0: the Saint-Jean-Baptiste Society of Montreal, and I'm convinced we'll succeed together soon to create this magnificent country with everyone.
1: Avec tout le monde.
2: For Marianne, who is of both Quebecois and Syrian extraction, what ties the Quebec people together and unites them is language.
1: Notre socle social, c'est la langue française, notre culture, notre histoire. On est dans le mur en ce moment par rapport à la langue française. Le français recule.